0: Ça c'est à moi qui parle.
1: Oh, c'est à moi que tu parles,
0: mec, c'est à moi qui parle, son cul, c'est à moi qui parle, putain.